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le jeune est tourné vers l'avenir. Mais aujourd'hui, l'avenir ne se tourne plus vers le jeune. Doit-il aborder l'avenir en lui tournant le dos? Le jeune...

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0: s'il y a un problème, on le règle tous ensemble comme des adultes. Mais je tolérerai plus les gens qui les niquent ta mère, je te fracasse et tout ça. D'accord? Vous voulez vous battre? On vous met en face et on regarde. Quand vous en avez marre, vous vous relevez et on continue la journée. Oui, il va y avoir des disputes. Bien sûr, on est des êtres humains. 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Mais de cette maison, je veux voir le respect. Vous êtes des êtres humains, vous n'êtes pas des animaux.
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Ya, canaille, la chronique mon pote, sur une prod de Messa, la dernière en ligne, intitulée Brother, depuis le 30 novembre, one shot.

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0: 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Elle avait osé me menacer. Personne fait chier le vrai Johnny. Alors personne fait chier Johnny Texas, ok?
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personnalités qui échappent toujours à l'impôt grâce aux paradis fiscaux. C'est le nouveau scandale des Pandora Papers, révélé par le consortium international de journalistes d'investigation. Des milliers de milliards de dollars seraient toujours à l'abri et des personnages de premier plan impliqués dans plusieurs pays malgré les changements de réglementation.

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Quelqu'un crie dans la pénombre. On entend la pointe de sa plume lacérer une feuille qui crisse. À côté, des liasses de feuilles dont il a rempli tous les interstices. Des centaines de feuilles mortes jonchent le sol, telles des immondices. Ici, c'est l'hécatombe. Les assauts pleuvent en trombe. Un esprit sombre et déterminé hante cette petite pièce vide. De cet esprit s'échappe une respiration chaotique. Les pores de sa peau dégagent une odeur rance, fétide. Celle des feuilles, une odeur cadavérique. Voilà des jours, peut-être des semaines qu'il écrit sans fatigue. Sa main gonflée et purulente s'active sans relâche. Du sang coule de ses ongles, de sa gueule sort des râles. Son ombre sur le mur fait penser à un animal qui s'acharne avec sauvagerie sur sa proie épuisée qui lâche. Une scène d'instinct de survie, un caravage. Une bête féroce se nourrissant de mots et faisant un carnage. Emprisonné dans cette pièce vide, on ne saurait lui donner d'âge. On le dirait enchaîné, pieds et mains liés, prisonnier de son corps. Autour de lui rôde la mort. Il poursuit, il pourchasse, il traque, il frappe. Il décrypte l'énigme millénaire de la monnaie du pape.

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7: Il y a énormément de choses qu'on peut faire pour agir. Le dernier rapport du GIEC est très clair. Nous avons aujourd'hui toutes les connaissances, toutes les technologies et même toutes les ressources financières pour atteindre les objectifs de l'accord de Paris et donc pour garder la hausse de la température moyenne mondiale en dessous de 2 degrés d'ici 2100. Simplement, c'est une question de volonté.
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0: Puis on apprend également que presque un étudiant sur deux vit avec moins de 100 euros par mois après avoir payé son loyer. C'est ce qui ressort du baromètre annuel sur la précarité étudiante.
1: À quotidien.
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0: La mort me retirera pas de la tête que le boulot, c'est une habitude. T'as la preuve. Ils l'ont bien prise, eux.
1: C'est comme si tu disais que la vérole est une habitude sous prétexte qu'il y en a qui l'attrapent.
0: Non. Oh, je te conseille ce boulot, tu prends pour maladie, tu comprends? Par ça, c'est de bonne foi.
1: Permets-moi de te dire que si moi je suis de mauvaise foi, quand toi tu viens défendre le boulot, t'envoies un peu loin le paradoxe.
0: Je préfère pas te répondre. Tu me fatigues.
1: C'est le mot paradoxe qui t'emmerde. Parce que tu sais pas ce que ça veut dire, là-bas, la vérité.
0: T'as qu'est-ce que t'as à me regarder comme ça?
1: Du rouge dès le matin, je sais pas comment que tu peux supporter ça.
0: Tiens, t'as peut-être pensé que t'as la grenadine, toi.
1: Au muscadet, monsieur.
0: Il n'y en a plus de vrai.
1: Good. Alors.
0: Où tu trouves?
1: Chez Baladin, rue de la Clé, 160 balles.
0: Oh bah, c'est rien, c'est connerie. Ça y est, il va encore flotter. Ah, il y avait longtemps. Au moins, sont à l'abri là-bas.
1: Bah, qu'est-ce que t'attends pour faire comme eux, pour t'abriter? T'as qu'à acheter les quotidiens du soir, c'est plein de demandes. Offre d'emploi, qu'ils appellent ça, leur piège à bagnard. C'est une bonne lecture.
0: Où tu vas?
1: Dormir. Je finirai de déjeuner chez moi.

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3: X-47B termine ses tests et sera opérationnel en 2015. C'est un drone supersonique, complètement autonome, et qui pourra prendre seul la décision de tirer sur une cible.
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6: 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Dit autrement, si toutes les recherches Google, 9 milliards par jour, passaient par ChatGPT, la consommation électrique mondiale augmenterait de 10 à 30 TWh annuellement, soit la consommation annuelle de l'Irlande.
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0: Tu rêves d'aimanter les filles, mais t'es mort dans le téléfilm.
1: Oh good. Le vaisseau mère c'est la maison. Y'a pas de vermine à bord. Auto je les commence en raison, mais je les termine à tort.
2: Nous on les nomme les choses. Il dit the son.
3: Le fils.
2: Son of a bitch.
3: Ah, oui.
2: Ça veut dire un fils de pute.
3: Oui, fils de ch. Oui,
2: fils c'est de pas fils de chien.
3: Non, mais ça veut. Donc c'est pas fils de chienne non plus,
2: non.
3: Si vous
2: non.
3: voulez. C'est fils, effectivement.
2: C'est fils de pute.
3: La meilleure traduction, effectivement, c'est fils de pute.
2: Voilà, ben faut le dire, parce que ça.

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0: violent bizutage au sein de l'armée de l'air. 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

0: 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Hein.
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3: 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Kassa.
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1: Ah ouais, elle est énervée.
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1: Battle between them. L'émeute atteint son paroxysme lorsque 15 000 ouvriers tentent de prendre d'assaut le palais du gouvernement.

0: intimité. Le passage aux latrines est l'occasion de s'échanger les dernières nouvelles. Il est aussi courant d'y conclure des affaires. Pour s'essuyer, on utilise un tersorium, une éponge fixée sur un bâton que l'on passe à la personne suivante.
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0: Non, c'est 42. 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

0: dernière fois qu'on s'était vu, hein, lors de nos dernières séances, on avait quand même beaucoup abordé, hein, le cas de vos comportements passés avec les femmes. Et voilà, notamment ce cas de cette fameuse opération fellation contre location qui vraiment n'était pas digne de votre fonction. Les violences faites aux femmes ont quand même par deux fois été grande cause nationale du quinquennat. Vous imaginez bien que votre nomination en tant que ministre serait à l'égard des femmes un message qui serait un petit peu fort de café, hein.
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0: Peut-on des millions sur Weibo, le réseau social chinois, avoir commenté cette vidéo, celle d'une employée frappant violemment et à plusieurs reprises son patron à coups de serpillière? La raison, ce patron la harcelait en lui envoyant des textos à caractère sexuel. Madame Zhou, la victime, a reçu un immense soutien populaire, les affaires de harcèlement débouchant très peu devant la justice en Chine.
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C'est dans Ézéchiel 25, verset 10. La marche des vertueux est semée d'obstacles qui sont les entreprises égoïstes que fait sans fin surgir l'œuvre du malin. Béni soit-il l'homme de bonne volonté qui, au nom de la charité, se fait le berger des faibles qu'il guide dans la vallée d'ombre de la mort et des larmes, car il est le gardien de son frère et la providence des enfants égarés. J'abattrai alors le bras d'une terrible colère, d'une vengeance furieuse et effrayante sur les hordes impies qui pourchassent et réduisent à néant les brebis de Dieu. Et tu connaîtras pourquoi mon nom est l'Éternel, quand sur toi s'abattra la vengeance du Tout-Puissant.

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